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1: Didi de Gueye, on dit quoi là-bas ?

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1: On a dit nous les femmes on n'est pas sérieuses. 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
2: Ni n'importe quoi.
1: On nous promet le ciel, on nous promet la terre. 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
0: 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Nous avons un peu de kemi ba kasen recovery wa won zi na vire
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2: 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Et nous avons à Souza, il est déjà à Gba. Début de saison, on a eu à Gba. 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

0: Scoop.tg, Albert Agbeko, et des articles d'Eto depuis le week-end passé. Et bien, maintenant, les maires, je cite, le handball togolais traverse une grave crise financière. La Fédération togolaise de handball, FTHB, a annoncé la suspension des championnats de ligue et de région. Obe Gabé Nyalé Dompo, la Fédération de handball, quoi. Obe championnat, au suspendre, bah oui, ligue, kudo, région, toi. Bah, faute de suspension, subvention de l'État. C'est-à-dire que, Egakeye, État, ministère des Sports, Sokpenado, Fédération, tiens, handball, toi, ben, faute de, à cause, une décision du ministère des Sports de déduire les frais de transport d'une surface synthétique. Surface synthétique à...
1: Aberration.
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0: 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Surface synthétique est offerte par la Fédération internationale de handball. Donc, handball, Fédération internationale, là, c'est-à-dire que maintenant, donc, mais ouais, il y a le Réunava. Enveloppe annuelle à cause destinée ni l'équipe discipline et provoqué colère vidée dirigeant ma couple bo quelqu'un veut dès que on l'avait y ont la subvention pour d'autres roman ministère ben ao 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
0: Donc, dernière nouvelle, le ministère a envoyé le reliquat des 15 millions après décision des 4. Après déduction des 4,6 millions.
1: Il y a que nous vice-président de la Ligue Blanc. 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
2: 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C'est pas du tout bien. 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
2: Ils ont fait des frais de transaction.
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0: Au Canada.
1: 90, 86,
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3: Vous êtes bien à l'écoute de la West Africa Democracy Radio. Bienvenue dans votre rendez-vous santé, génétique et santé. Comprendre notre ADN et son rôle pour une meilleure santé, c'est le thème de notre émission. Nous recevons Dr Moussa Moïse Diagne pour en parler.
4: Merci beaucoup pour cette invitation. Je suis honoré de pouvoir parler de génomique, qui peut sembler très technique, mais qui concerne directement notre santé.
3: Veuillez décliner, s'il vous plaît, votre identité.
4: Je suis Dr Moussa Moïse Diagne, un chercheur responsable de la plateforme de génomique à l'Institut Pasteur de Dakar.
3: Installez-vous confortablement, top, c'est parti.
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3: La génétique est souvent perçue comme un domaine complexe réservé aux scientifiques. Pourtant, elle influence chacun d'entre nous, de la couleur de nos yeux à notre taille en passant par notre prédisposition à certaines maladies ou notre réponse au traitement. Notre ADN joue un rôle essentiel dans notre santé. Aujourd'hui, le séquençage du génome révolutionne la médecine en permettant de diagnostiquer plus tôt certaines maladies, de mieux choisir les traitements et de renforcer la surveillance des épidémies. Mais un défi majeur demeure, alors que l'Afrique est le continent qui possède la plus grande diversité génétique au monde. Selon les chercheurs, les génomes africains restent largement sous-représentés dans les recherches internationales. Cette situation limite le développement de diagnostics, de traitements et de politiques de santé pleinement adaptées aux populations africaines. Marcel Harrison-Blay pour des précisions.
6: Aujourd'hui, moins de 2% des génomes humains séquencés proviennent de populations africaines. Pourtant, les scientifiques estiment que cette diversité génétique est essentielle pour mieux comprendre les maladies, développer de nouveaux médicaments et améliorer la médecine de précision. Cette sous-représentation a des conséquences bien réelles. De nombreux médicaments sont développés et testés principalement sur des populations européennes ou nord-américaines. Résultat, certains traitements peuvent être moins efficaces ou entraîner davantage d'effets secondaires chez les populations africaines, simplement parce que leur diversité génétique n'a pas été suffisamment prise en compte dans les essais cliniques. Dr Abassi Eneobong, fondateur et PDG de la start-up biotechnologie 54 Gènes.
7: Lorsque nous menons des recherches en génomique, l'un de nos objectifs est de comprendre quel type de maladie touche certaines populations. Nous cherchons notamment à identifier les causes génétiques de ces maladies si nous ne connaissons pas leur origine génétique. Il devient parfois très difficile de les traiter efficacement. C'est particulièrement vrai pour les cancers. Nous devons comprendre ce que l'on appelle les signature moléculaire d'une maladie. Autrement dit, une personne atteinte d'un cancer du sein au Nigeria ne présente pas forcément les mêmes maladies. Sur le plan génétique, qu'une personne atteinte d'un cancer du sein à l'île Maurice, en apparence, il s'agit du même cancer, mais les mécanismes génétiques qui le provoquent peuvent être différents. En identifiant ces différences, il devient possible de développer des traitements plus ciblés, capables d'agir sur la véritable cause de la maladie. C'est également pour cette raison que certains médicaments fonctionnent très bien chez certaines personnes, mais sont moins efficaces, voire présentent des risques. Par exemple, il existe un médicament utilisé contre le VIH qui n'est pas sûr pour environ 25% des Africains ou des personnes d'origine africaine qui le prennent. En développant davantage d'études génétiques en Afrique, nous pouvons mieux comprendre les signatures moléculaires des maladies qui touchent les populations africaines.
6: D'autres chercheurs appellent à séquencer au moins 3 millions de génomes africains afin de mieux refléter la richesse génétique du continent et d'améliorer les soins de santé pour les générations futures. Car mieux connaître les génomes africains, ce n'est pas seulement faire progresser la science, c'est aussi donner à des millions d'Africains accès à des diagnostics plus précis, à des traitements plus efficaces et à une médecine véritablement adaptée à leur réalité.
3: Merci à vous Marcel Harrison-Blay, Dr Moussa Moïse. Alors nous ouvrons cette émission avec la première question. Qu'est-ce que la génétique?
4: La génétique est la science qui étudie l'hérédité, c'est-à-dire la manière dont certaines caractéristiques sont transmises des parents aux enfants. Elle permet aussi de comprendre pourquoi nous sommes tous différents et donc pourquoi certaines personnes ou familles peuvent présenter un risque relativement plus élevé de développer une maladie. Mais ce qui est aussi intéressant, c'est de savoir que nos gènes ne déterminent pas tout. Il y a l'environnement, le mode de vie, l'accès à la prévention qui peut jouer également un rôle très important.
3: Eh bien, docteur Moïse, il y a un sigle aussi qui revient très souvent lorsque nous parlons de la génétique, l'ADN. Qu'est-ce que c'est et pourquoi est-il souvent appelé le plan de construction de la vie?
4: Je dirais que l'ADN est une longue molécule présente dans presque toutes les cellules de notre corps. Et il contient également toutes les instructions nécessaires au développement et au fonctionnement de notre organisme. C'est vrai qu'on l'appelle le plan de construction de la vie. C'est une jolie appellation. Mais personnellement, je préfère l'image d'un immense livre avec des instructions. Presque toutes nos cellules possèdent le même livre, mais elles ne lisent pas toutes les mêmes pages. Et ces pages-là sont donc les gènes.
3: Dites-nous, que sont les gènes et les chromosomes?
4: Les gènes sont des portions de l'ADN qui contiennent des instructions précises. Par exemple, pour produire une protéine ou assurer une fonction biologique. Donc, on a des chromosomes qui sont des grandes structures dans lesquelles l'ADN est organisé. Et par exemple, l'être humain possède généralement 23 paires de chromosomes. Et un exemplaire qui vient de la mère et l'autre qui vient du père. Et donc, ces exemplaires-là par gène sont appelés allèles.
3: Docteur Moussa Moïse, comment héritons-nous des caractéristiques de nos parents?
4: Nous recevons environ la moitié de notre ADN de la mère et l'autre moitié de notre père. Donc, l'ADN est mélangé d'une manière unique pour chaque enfant. C'est pour ça que chaque individu est vraiment unique. Et on peut avoir les yeux de sa mère, certains traits de son père et d'autres caractéristiques retrouvées chez même ses grands-parents. Donc, chaque personne vraiment possède une combinaison génétique pratiquement unique avec des combinaisons d'allèles ou de variants de gènes qui sont propres.
3: Dites-nous, pourquoi les enfants ressemblent-ils parfois davantage à leurs grands-parents qu'à leurs propres parents?
4: Et pourquoi les enfants ressemblent-ils parfois davantage à leurs grands-pères qu'à leurs propres parents? Certaines caractéristiques génétiques peuvent être présentes chez les parents sans être directement visibles chez eux. C'est-à-dire que le variant au niveau du gène de la taille est là, mais il n'est pas exprimé, donc on ne le voit pas. Et ensuite, il peut réapparaître chez les enfants sur la combinaison génétique qui va être transmise. Donc, on a l'impression qu'un caractère a sauté une génération, alors qu'en fait, l'information était déjà présente tout le long dans la famille, mais juste que certains ont été exprimés et d'autres ont été plutôt cachés, entre guillemets.
3: Deux frères et sœurs issus des mêmes parents peuvent-ils avoir des caractéristiques très différentes?
4: Oui, absolument. À l'exception des vrais jumeaux, deux frères et sœurs ne reçoivent pas exactement la même combinaison d'ADN de leurs parents. Ils peuvent donc avoir des apparences, des caractères et parfois même des susceptibilités différentes à certaines maladies. Donc, après, il y a l'environnement et leur expérience de vie qui vont contribuer encore plus à ces différences. Donc, on n'est jamais vraiment identique, à l'exception peut-être des vrais jumeaux qui, eux aussi, peuvent avoir des changements au fur et à mesure de leur expérience de vie.
3: Eh bien, docteur Moïse Diagne, je l'avais dit dans les titres, l'Afrique abrite la plus grande diversité génétique au monde. Pourquoi est-il si important que cette diversité soit mieux représentée dans la recherche scientifique?
4: L'Afrique abrite la plus grande diversité génétique humaine au monde. Mais cependant, on constate que les populations africaines restent encore insuffisamment représentées dans les études et même dans les bases de données internationales. On parle d'environ moins de 1% de représentativité dans les bases de données mondiales. Donc, ça réduit forcément la précision de certains tests. Donc, un variant génétique qui est très fréquent et sans conséquence dans une population africaine peut, par exemple, être mal interprété simplement parce qu'il n'est pas ou peu documenté. Donc, le fait de produire des données africaines de qualité est donc indispensable pour améliorer la capacité de diagnostic, la précision et développer aussi une médecine plus équitable et en plus mieux adaptée à nos populations locales.
3: Vous êtes à l'Institut Pasteur de Dakar et l'Institut a réalisé récemment un séquençage de génome. En quoi consiste le séquençage du génome?
4: Le séquençage permet de lire une grande partie, voire même l'ensemble de l'information génétique d'une personne. Donc, il peut, je dirais, contribuer à identifier certaines prédispositions, à mieux évaluer le risque, à adapter la surveillance, et même dans certaines situations, à orienter le traitement. Et donc, ce que nous faisons à l'Institut Pasteur de Dakar, c'est d'aller vers dans le sens de cette démarche. Et nous avons récemment séquencé les 40 premiers génomes humains complets au Sénégal avec des technologies de séquençage de haut de gamme. Et cela donc pose les bases d'une plateforme de génomique clinique et de bioinformatique au niveau du pays, qui permettra donc d'aller vers cette médecine de précision plus équitable. Et l'un de nos premiers axes porte sur les prédispositions au cancer du sein à début précoce. C'est devenu un grand problème et au niveau donc du pays. Et l'objectif ici n'est pas de dire qu'une femme va développer forcément un cancer, mais c'est d'identifier les personnes ou même les familles qui pourraient bénéficier d'une surveillance plus précoce et mieux adaptée. Et pour le cancer du col de l'utérus aussi, la génomique vient compléter la vaccination contre le HPV, qui est le virus qui cause cette affection. Et donc le dépistage. Elle peut nous aider à mieux comprendre les infections persistantes ou les facteurs de progression ou bien les profils de risque dans nos populations. On a différents types de niveaux d'exposition et la génomique peut aider à comprendre tous ces phénomènes.
3: Pandémie de COVID-19 et les épidémies d'Ebola, quel rôle le séquençage génomique a-t-il joué dans la surveillance et la riposte sanitaire ?
4: Pendant la pandémie de COVID-19, le séquençage a permis d'identifier les variants, de suivre leur circulation et de détecter l'arrivée de nouvelles lignées dans différents pays. À l'Institut Pasteur de Dakar, on a été en charge du suivi de la surveillance génomique d'une vingtaine de pays de l'Afrique, d'Afrique de l'Ouest et d'autres régions, et pour donner des informations critiques et clés pour les preneurs de décision en termes de gouvernance et de gestion de la pandémie. Donc, ça a été vraiment important pour savoir quelle lignée est présente. Est-ce qu'il s'agit d'une lignée très sévère ou pas? Et donc, c'est vraiment important parce que ça change directement la manière dont les politiques vont répondre à une émergence d'une nouvelle lignée dans un pays. Et pour Ebola, il permet simplement de comparer les virus détectés chez différents patients et donc d'étudier les liens entre les cas et de mieux comprendre les chaînes de transmission. Ebola a un taux de mutation assez rapide. Nous avons, grâce à la génomique, la possibilité de suivre le chemin de diffusion du virus d'un cas à un autre, ce qui permet donc d'appuyer les investigations épidémiologiques sur le terrain, qui peuvent parfois rater des cas. Ça a été vraiment très, très précieux durant les épidémies en RDC, par exemple, où l'Institut Pasteur de Dakar a été déployé, entre autres. Mais il faut comprendre que la génomique, elle, ne remplace pas les investigations du terrain. Elle apporte une information moléculaire supplémentaire qui va aider les autorités sanitaires. C'est important. Les autorités sanitaires à prendre des décisions plus rapides et mieux informées. Donc, c'est vraiment ça qu'à l'IPD, on utilise en termes d'expérience pour le suivi de ces agents infectieux. Et ceci constitue une base solide pour développer, bien sûr, la génomique humaine.
3: Dr Moïse Diagne, quels sont aujourd'hui les principaux défis qui freinent le développement à la recherche génomique en Afrique?
4: Les défis sont étroitement liés. On a donc effectivement le financement, les infrastructures, la formation et la gouvernance des données. En gros, il ne suffit pas d'acheter un séquenceur. Il faut garantir l'accès aux réactifs, il faut assurer la maintenance des équipements, il faut disposer de capacités informatiques suffisantes et bien sûr, il faut pouvoir protéger les données produites. Mais il faut surtout former et retenir des techniciens, des bioinformaticiens, des chercheurs, des médecins, des spécialistes du conseil génétique. Tout ça, c'est vraiment également important en termes de ressources humaines présentes sur le continent. Et enfin, il y a la question du consentement, de la confidentialité et de l'utilisation responsable des données, qui doivent rester au centre de tout programme de génomique humaine. Donc, c'est ces points-là qui sont des défis qu'on doit adresser pour stabiliser vraiment la génomique en Afrique.
3: Docteur Moussa Moïse Diagne, comment les gouvernements africains et les partenaires internationaux peuvent-ils renforcer les capacités du continent pour que le génomique contribue davantage à la prévention des maladies et à la souveraineté sanitaire?
4: Ça, c'est vraiment une question clé. Les gouvernements doivent intégrer la génomique dans les priorités nationales de santé et investir vraiment sur le long terme dans toute la chaîne, depuis le prélèvement des échantillons jusqu'à l'analyse, l'interprétation clinique et la prise même en charge du patient. Parce qu'il y a beaucoup de partenaires internationaux qui doivent vraiment trouver un équilibre L'objectif ne doit plus être simplement d'envoyer des échantillons ou des données hors du continent, mais de transférer réellement les technologies, les compétences et le leadership scientifique. Et c'est une chose aussi qui est vraiment importante au niveau de mon institut. On essaie vraiment de favoriser et de contribuer à la souveraineté continentale par l'acquisition et le transfert de compétences. Donc la souveraineté génomique, c'est être capable de produire nos propres données, de les analyser en Afrique, de les protéger et surtout de les transformer en décisions concrètes pour la santé de nos populations. Je vais donc finir par là, en précisant que la génomique ne va pas rester une technologie réservée aux laboratoires et aux pays les plus riches. Et elle va nous permettre de prévenir plus tôt, de diagnostiquer plus précisément et de vraiment proposer une prise en charge plus équitable.
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3: Alors, docteur Moussa Moïse, peut-on prévenir certaines maladies héréditaires grâce au dépistage génétique?
4: Oui, avec une nuance importante. On ne supprime pas la variation génétique héritée, mais on peut parfois prévenir la maladie ou surtout ses complications. Alors, je vous donne l'exemple de la drépanocytose. Au Sénégal, environ une personne sur 10 porterait le gène S de la drépanocytose, souvent sans être malade. Et à Saint-Louis, un programme ayant dépisté plus de 17 000 nouveau-nés a également identifié 40 enfants atteints d'une forme sévère. Mais ceux qui ont été diagnostiqués tôt ont présenté moins de complications que les enfants diagnostiqués seulement après l'apparition des symptômes. Donc ça montre déjà que diagnostiquer avant même le début de la maladie, de ces maladies génétiques, peut avoir une issue plus favorable en termes de qualité de vie pour les malades. Et c'est la même ordre d'idée qu'on peut donner l'exemple de la prédisposition héréditaire au cancer, où quand on identifie le risque, on peut permettre une surveillance plus précoce et qui peut favoriser une meilleure qualité de vie des patientes. Et c'est dans cette logique que l'Institut Pasteur de Dakar développe donc ses travaux sur le cancer du sein à début précoce.
3: Quels sont les signes qui doivent pousser une famille ou un médecin à rechercher une maladie génétique?
4: Il faut être attentif lorsqu'une même maladie grave touche plusieurs membres d'une famille. Voilà. Lorsqu'elle apparaît à un âge inhabituellement jeune, et puis aussi lorsqu'une personne présente plusieurs maladies apparentées. C'est vraiment là les éléments qui permettent de, on va dire, suspecter et de donner des raisons d'être plus attentif. Et pour le cancer, les signaux d'alerte, c'est peut-être un cancer du sein très précoce. Il y a plusieurs cancers du sein ou de l'ovaire dans la même famille. Donc on a des parents qui ont déjà eu ce genre de cancer. Un cancer du sein chez un homme, ça peut arriver aussi. Ou plusieurs cancers même qui sont chez une même personne, malheureusement. C'est un autre cadre. Et chez l'enfant, on peut aussi rechercher une cause génétique devant des anomalies congénitales. Hein. On en a malheureusement souvent un retard de développement inexpliqué, par exemple. Il y a des maladies rares qui peuvent être observées ou des crises répétées, soit d'anémie, il y a des douleurs spécifiques ou générales, ou de la jaunisse. Donc ces signes ne prouvent pas une origine génétique forcément, mais ça justifie au moins une évaluation plus approfondie. Un résultat génétique peut concerner toute une famille et pas seulement la personne testée. Donc si on reprend encore la drépanocytose, lorsque les deux parents sont porteurs AS, donc chaque grossesse comporte 25% de risque d'avoir un enfant malade et donc 50% de probabilité d'avoir un enfant porteur sain et 25% de probabilité d'avoir un enfant qui n'a pas reçu les gènes S. Donc ce risque-là recommence à chaque grossesse et cela signifie que on peut maintenant envisager qu'un enfant sur quatre sera malade dans une famille. Et donc ces genres de conseils génétiques permettent d'expliquer des probabilités sans on va dire culpabiliser les parents et ça peut les aider à prendre des décisions libres et surtout éclairées. Et c'est vraiment important, particulièrement au Sénégal, où environ, comme je disais, une personne sur 10 porterait donc le gène de la drépanocytose.
3: Dites-nous, docteur Moussa, comment garantir que les données génétiques des populations africaines soient utilisées de manière éthique?
4: Tout doit commencer par un consentement réellement éclairé. Donc la personne doit comprendre pourquoi son échantillon est prélevé et quelles analyses seront réalisées et qui pourra accéder à ces données et si elles pourront être réutiliser. C'est vraiment important. Donc, il faut ensuite assurer la confidentialité, la sécurité des données, le contrôle par des comités d'éthique et l'implication des communautés dès la conception même des projets. Et enfin, je pense que les scientifiques, les institutions africaines doivent avoir un véritable rôle de leadership. Donc, nos données ne doivent pas simplement être extraites du continent. Elles doivent renforcer nos capacités et produire des bénéfices qui sont concrets pour les populations qui les ont rendues possibles. Donc, ces principes sont
0: vraiment au cœur d'une récente recommandation publiée par l'OMS sur l'utilisation, qui est l'Organisation mondiale de la santé, sur l'utilisation donc responsable des données génomiques humaines. Donc les populations doivent avoir un bénéfice de ces études génétiques, soit par la mise à disposition donc de nouvelles mesures thérapeutiques qui a été mise en place après l'utilisation de leurs données, de génome, par exemple.
3: Dites-nous, docteur Moussa Moïse, est-ce que l'alimentation peut aider dans la génétique?
0: L'alimentation ne change généralement pas la séquence d'ADN héritée de nos parents, mais elle peut influencer la manière dont certains gènes fonctionnent. Et donc là, grosso modo, la façon dont notre organisme utilise donc les nutriments, la nourriture. Et on a un exemple concret qui est la phénylcétonurie. Donc, en gros, c'est une maladie pour laquelle, chez les enfants concernés, l'organisme n'arrive pas à métaboliser correctement la phénylalanine, qui est une molécule très importante dans l'organisme. Et lorsque la maladie est détectée dès la naissance, il faut alors une alimentation spécifique pour prévenir de graves complications neurologiques. Et donc, c'est un exemple parmi tant d'autres et qui montre qu'il y a une interaction entre génétique et alimentation, mais que cela ne signifie pas qu'il existe forcément un régime génétique miracle, malheureusement, pour tout le monde. Donc voilà, il y a différentes maladies génétiques liées à l'alimentation et pour chacune d'elles, il faut donc une approche différente, que ce soit l'exemple que je vous ai donné ou le cas du déficit en G6PD, par exemple, dans le cadre qui cause donc une destruction brutale des globules rouges, notamment.
3: Y a-t-il des idées préconçues lorsqu'il s'agit de la génomique?
0: Oui, la première idée reçue est de penser que la génétique est une fatalité. Oui, je pense que certaines personnes pensent effectivement qu'une prédisposition signifie un risque augmenté, et ça c'est vrai, mais pas une certitude de développer la maladie. C'est important. Donc prédisposition égale risque, mais pas certitude de développer la maladie. Et la deuxième chose est de croire qu'un test négatif signifie qu'il n'existe plus aucun risque. En réalité, il y a tous les facteurs génétiques ne sont pas encore connus. Donc, il y a beaucoup d'événements, beaucoup de gènes à identifier. Et donc, un résultat négatif à l'instant T ne veut pas dire qu'il y a zéro risque pour une affection donnée. Et il ne faut pas oublier qu'on discutait un peu plus tôt de l'environnement, de l'âge et du mode de vie qui reste important. Il faut vraiment rappeler que tous les cancers ne sont pas héréditaires. Il y a aussi, ça c'est un point assez important. En fait, il y a seulement environ 5 à 10 % des cancers du sein sont considérés comme vraiment héréditaires. Et pour le cancer du col de l'utérus, il n'est pas principalement une maladie génétique héréditaire, hein, puisqu'il est transmis par un virus, le papillomavirus notamment. Et heureusement pour celui-là, la vaccination et le dépistage reste donc des moyens essentiels de prévention.
3: Eh bien, docteur, dans 10 ou 20 ans, comment la génomique pourrait-elle changer la manière dont nous diagnostiquons et traitons les maladies en Afrique?
0: Elle pourrait vraiment nous faire passer d'une médecine qui intervient, souvent lorsque la maladie est déjà avancée, à une médecine qui détecte les risques et agit plus tôt, donc qui anticipe. C'est l'exemple d'un enfant qui est atteint d'une maladie rare, qui pourrait recevoir un diagnostic en quelques jours plutôt qu'après plusieurs années. Donc c'est vraiment déjà impactant. Une femme qui a de forts antécédents familiaux de cancer du sein pourrait bénéficier d'une surveillance personnalisée, qui donc permettrait donc vraiment d'anticiper tout risque. Un patient qui est atteint de cancer pourrait recevoir un traitement choisi selon les caractéristiques moléculaires de sa tumeur. Et vraiment, on irait vraiment au détail près de sa tumeur pour mieux traiter, sans dépense avec une chimiothérapie trop coûteuse et inefficace. Donc la génomique pourra vraiment renforcer aussi le dépistage néonatal et permettre d'identifier plus rapidement les agents responsables donc des épidémies. Donc le véritable défi maintenant, c'est de maintenir et de rendre ces avancées accessibles à la population.
3: Quel message souhaitez-vous adresser au grand public qui peut parfois avoir des inquiétudes ou des idées reçues sur les tests génétiques, docteur Moussa?
0: Je dirais d'abord qu'il est tout à fait légitime de poser des questions. Une information génétique est personnelle, mais elle peut aussi avoir des implications pour les autres membres de la famille. Un résultat génétique n'est ni un jugement, ni une condamnation. Être porteur AS, par exemple, ne signifie pas être malade, bien entendu. De même, avoir une prédisposition au cancer ne signifie pas que l'on développera forcément un cancer. Et un test doit avoir une indication claire, être réalisé avec un consentement éclairé, toujours, protéger la confidentialité, être accompagné d'une explication adaptée pour que la communication soit facile pour les populations. Et donc, l'objectif de la génétique n'est pas de créer la peur ou la stigmatisation, c'est vraiment de donner aux personnes et aux familles une possibilité supplémentaire de comprendre, de prévenir et d'agir plus tôt.
3: Merci à vous, docteur Moussa Moïse Diagne. Vous êtes chercheur responsable de la plateforme de génomique à l'Institut Pasteur de Dakar au Sénégal. Merci d'avoir répondu à notre invitation.
4: Je vous remercie de l'opportunité qui m'a été donnée de pouvoir parler d'un sujet qui est très extrêmement important.
3: Longtemps sous-représentée dans les grandes bases de données génétiques mondiales, l'Afrique connaît aujourd'hui des avancées importantes dans le domaine de la génomique. Ida Badjo nous en dit plus.
8: Au Sénégal, l'Institut Pasteur de Dakar vient de franchir un cap historique avec le séquençage des 40 premiers génomes humains entiers réalisés dans le pays. Cette prouesse scientifique marque une étape importante dans le développement de la génomique clinique et de la médecine de précision. Elle permettra de mieux comprendre la diversité génétique des populations sénégalaises, d'améliorer le diagnostic de certaines maladies et, à terme, de proposer des traitements mieux adaptés aux patients. Avec cette avancée, le Sénégal rejoint un groupe encore limité de pays africains qui développent leurs propres capacités dans les technologies génomiques de nouvelle génération, aux côtés notamment de l'Afrique du Sud, de l'Égypte, du Nigeria et de la Tunisie. Cette dynamique s'inscrit dans un mouvement plus large. Depuis le lancement de l'initiative H3Africa Human Heredity and Health in Africa, les chercheurs africains travaillent à mieux documenter les particularités génétiques du continent. Aujourd'hui, l'ambition est encore plus grande avec le projet 3 millions Africa Genome Trimage qui vise à séquencer 3 millions de génomes africains pour combler le manque de données génétiques disponibles. Ces avancées africaines participent à une révolution mondiale de la santé. Aux États-Unis, le programme All of Us Research Program collecte également des données génétiques et médicales auprès des centaines de milliers de personnes afin d'accélérer la recherche et développer une médecine plus personnalisée. La génomique est donc devenue un enjeu mondial. Pour l'Afrique, il ne s'agit plus seulement de participer à la recherche, mais aussi de produire ses propres données scientifiques pour construire une médecine adaptée à ses populations.
3: Restez toujours en forme. Tel est notre souhait pour vous, chers auditrices et auditeurs de la West Africa Démocratie Radio. Génétique et santé, comprendre notre ADN et son rôle pour une meilleure santé, c'est le thème de notre émission. Merci de nous avoir suivis un peu partout en Afrique et dans le monde. Vous pouvez nous écouter ou nous suivre sur le site www.wadr.org ou télécharger notre application WADR. Sylvie Ouedraogo à la présentation. La santé est notre bien le plus précieux. À très bientôt pour un nouveau numéro de Capital Santé.
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Nous sommes samedi, mesdames, messieurs, et tous les samedis sur Canal FM, quand il sonne à 21h30 GMT, nous nous retrouvons pour parler amour. Mesdames, messieurs, bonsoir. J'espère que vous allez bien. Cette émission qui nous réunit tous les samedis à partir de 21h30 sur Canal FM. Je suis ravi de vous savoir encore nombreux à l'écoute de cette émission. Miato, Canal FM, Betoudino, Loleke, Mifondo. Mifonio et allo. Mila Romer, allo, allo Mito. Mila Romer. Mila Romer, allo. Ouais, y'a eu, y'a un auto, voilà, voilà, y'a un auto, vire, vire, et tiens, on a minuelé, l'eau. Misia, et tiens, on a minuelé. Mia, oui, j'en vais d'eau, clinique de l'amour, bé, ou en aïe, mais. Mila, abba, pala, et nous virer.

0: Feu de l'amour à JB Mpiana.
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0: 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Il y a janvier au alors sinon au milieu, sinon on est à. On l'a sorti parce que ils sont éminés. Mais les relations, mais on l'a sorti. On est tombé. Et so, nous achetons boilo. 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

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Il faut poser des actes. Hein? 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
1: Allô.
0: Oui.
1: Bonsoir.
0: Bonsoir. Comment ça va? Allô.
1: Oui.
0: L'écho, Elia.
1: Ah, Elio.
0: Bien, bien, bien, bien, quoi?
1: Mankoff.
0: Ah, Mankoff. 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
0: Ah, ah. Et. 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Ah ah. Ah ah. Ah ah. Ah
1: ah.
0: Allô? Ah ah. Ah ah. Ah ah. Ah ah. Ah ah. 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
1: 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Par exemple, on veut pas vous dire un an un peu difficile.
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0: 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Et très bien. 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Allô? Allô? Oh là là. Allô?
2: Está la magia ahora que te veo.
0: Aló, aló, aló.

0: Canal FM, allô? Allô?
1: Bonsoir, docteur.
0: Bonsoir. 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
1: Oui, c'est très bas. Bonsoir.
0: Bonsoir, Léko, Kéria.
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1: 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Mais j'ai commis.
0: 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Il y a quel ami à suivre, trois?
1: 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Supposons que le Kudo est son. 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Un mois que c'est pour. 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
0: Hein?
1: Oui.
0: Les vies confiantes, c'est bien. 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
1: Allô?
0: Oui, il y a quelle émission? Consultation, Mimile?
1: Dédica matin, Diari.
0: Mais monsieur, comment est-ce que
1: Ah, mieux.
0: Ah.
1: Matin, je me fais le lit. Parce que de ma chère, je me fais le lit. Je m'avais dit, je me fais le lit.
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0: fois. Nous avons un peu de temps. Et le témoin caca de jade pour nous le gomine. 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

0: Canel FM, allô?
1: Allô?
0: Bonsoir.
1: Bonsoir.
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1: 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Ah, mais si tu veux tout mettre en éveil, écoute, vous devez donner une de chasser.
0: Il vient tout le monde, Eva.
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1: 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Il est 23h.

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2: Bienvenue dans l'heure des citoyens, votre émission sur la bonne gouvernance dans la région ouest-africaine. Au programme de cette édition, deux sujets majeurs qui font actuellement l'actualité politique dans la sous-région. Dans la première partie, nous discuterons au Bénin de l'installation officielle du tout premier Sénat. Cette nouvelle institution suscite autant d'espoir que d'interrogations. Le Sénat permettra-t-il de renforcer le fonctionnement des institutions et la qualité du travail législatif ou risque-t-il d'alimenter davantage les débats sur la gouvernance et l'équilibre des pouvoirs? On en discutera avec nos invités dans un instant. Dans la deuxième partie de cette émission, on parlera du Ghana où le gouvernement a accepté plusieurs recommandations du comité de révision constitutionnelle, organe chargé de faire des propositions de modification de la constitution à l'exécutif. Et parmi ces recommandations figure notamment la proposition d'allonger le mandat présidentiel et de réduire l'âge minimum requis pour les candidats à la présidence de la République. Ces propositions relancent donc le débat sur les réformes institutionnelles et la gouvernance démocratique au Ghana. Voilà ainsi présenté le sommaire de ce programme. Top, c'est parti.
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2: Nous débutons par le Bénin où le Sénat a été installé jeudi dernier. La deuxième chambre du Parlement, née de la modification de la Constitution en 2025. Le Sénat béninois particulier, hein, où siègent tous les anciens chefs d'État et présidents d'institutions, mais aussi des personnalités civiles et militaires choisies par la présidence de la République ou encore l'Assemblée nationale. Le Sénat est présenté au Bénin comme une institution qui garantira l'équilibre des pouvoirs et préservera la cohésion sociale et l'équilibre dans la gouvernance institutionnelle. On en parle en ligne de Cotonou avec Virgile Awansé, journaliste directeur de Cristal News. Merci de nous rejoindre. On est également en ligne avec Joël Ataï-Guedegbe, analyste politique, observateur de la vie politique béninoise. Joël Ataï-Guedegbe, merci d'avoir accepté notre invitation. Joël Ataï-Guedegbe, qu'on écoutera donc dans un instant. J'ouvre donc la discussion par vous, Virgile Awansé. L'installation du Sénat marque une nouvelle étape dans l'architecture institutionnelle du Bénin. Alors, en tant qu'observateur de la vie politique béninoise, quelle portée politique donnez-vous à cette institution dans l'évolution du système de gouvernance du Bénin?
4: Alors, disons que l'initiative du Sénat a surpris un peu plus d'un. C'est vrai que à l'origine, à la conférence nationale, il avait été évoqué déjà une pareille institution, le Sénat, mais l'option n'avait plus été retenue, si bien qu'on a fonctionné avec les différentes institutions telles que cela a été connu dans le pays jusqu'en 2025, on va dire, jusqu'à la dernière révision constitutionnelle qui a instauré, on va dire brutalement comme cela, le Sénat. Cela dit, le Sénat, pour l'aéropage de personnalités que cela regroupe, pour le service que ces différentes personnalités ont pu rendre, chacun à son niveau, à la nation, n'est-ce pas, n'est pas une mauvaise chose en soi. Et donc, là où il a un peu d'inquiétude, on va dire, là où les Béninois ont un peu d'inquiétude, c'est la panoplie de missions assignées donc à cette institution, des missions certaines aussi graves que d'autres, par exemple la possibilité de sanctionner des acteurs politiques, la possibilité d'arracher des droits civils et politiques à certains citoyens, notamment les acteurs politiques, la possibilité même de rendre apatrides certains. Vous voyez, c'est quand même assez sérieux. Et dans le même temps, le Sénat a désormais pour mission de veiller sur ce qu'on a appelé désormais au Bénin la trêve politique. La trêve politique s'entendant ici comme, disons la fin de critique, le fait de s'aligner tous dans le même sens, le sens du développement. Quand je dis tout ça, vous voyez un peu la pensée unique. Alors, est-ce que les réfractaires, n'est-ce pas, la pensée unique vont être punis? Il a beaucoup d'appréhension. Pour l'instant, il a plus d'appréhension que on ne peut, n'est-ce pas, se réjouir, n'est-ce pas, de l'avènement d'une pareille institution. Mais

0: rassemblent les anciens chefs d'État, mais aussi les anciens présidents d'institutions et des personnalités civiles et militaires nommées par la présidence de la République ou encore par l'Assemblée nationale. Quel est le regard politique que vous portez sur cette institution, Joël Ataï?
1: La réforme sur le Sénat est intervenu début décembre sans préparation de l'opinion publique. Hein. Je vais mettre pratiquement au défi les partis politiques également de dire jusqu'à quel point ils ont pu être associés à la préparation. Donc, il y a eu une forme d'émoi, de surprise par rapport à cela et surtout par rapport à l'allongement des mandats électifs. Non seulement on les avait déjà alignés sur 5 ans depuis la révision de 2019, mais à la veille d'élections devant se tenir début janvier, on a découvert parallèlement au Sénat que les mandats passeraient de 5 à 7 ans pour les élections générales annoncées en 2026, à partir de 2026. Alors, quand vous mettez ce contexte-là, ça donne l'impression d'une vie politique qui va être quasiment figée. Vous avez dit en introduction que le Ghana s'apprêtait à allonger probablement ces mandats électifs, eux, ils sont à 4 ans. Bon, donc le Bénin est passé à 7 ans. Il y a peut-être une tendance qui commence à s'annoncer un peu partout à l'ère des exécutifs. Alors, quand on a dit ça, le Sénat, c'est une institution fondamentale, une chambre parlementaire. Est-elle la haute, la basse? En cas, elle devient la seconde chambre parlementaire du Bénin, là où on a toujours été habitué à une seule chambre à l'Assemblée nationale. Et donc, il faut qu'elle trouve sa place par rapport à un autre organe parlementaire, qui est l'Assemblée nationale, où il y a des élus. Là où il n'y a aucun élu, en dehors d'anciens chefs d'État, d'anciens présidents du Parlement, donc on n'accède pas au Sénat par élection. Première différence, mais cette institution parlementaire, on craint qu'elle concurrence. Parfois, l'Assemblée nationale, qu'elle lui dispute certaines prérogatives, même si la Constitution a pris soin de mettre hors de son champ de portée, par exemple, les lois de finances, mais a insisté et qu'elle a pour prérogative de se prononcer nécessairement sur les lois à caractère politique, notamment celles qui sont relatives aux partis politiques, aux élections. Et Virgile a bien dit, a rappelé... la question de la trêve politique qui voudrait proscrire la critique sans nuance ou sans proposition alternative au niveau de la classe politique. Donc chacun retient son souffle et se demande comment cela va pouvoir être mis en œuvre, comment une opposition va pouvoir être abonnée à cela. Et troisièmement, il y a quand même la question de la possibilité des sanctions du retrait des droits civils et politiques. Donc, jusqu'où une assemblée comme celle-là pourrait-elle aller en matière de droits de la personne, de droits civils et politiques? Donc, il y a quelques zones d'ombre, mais il faut saluer malgré tout l'aéropage qui est réuni, qui rassemble des gens qui sont combattus et farouchement par le passé au plan politique. Donc, on a tout un kaléidoscope d'adversité, mais qui vont devoir mettre au vestiaire leurs habits de préférence politique, puisque la condition sine qua non pour être membre de ce Sénat est de renoncer à l'appartenance partisane. On aura noté, par exemple, que le président Yahya Boni, de manière subreptice, avait commencé à se désister, se débarrasser de son mandat de chef du principal parti d'opposition. On a vu le challenger de M. Wadaïa à la présidentielle, leader du parti FCBE, d'opposition modérée, lui également démissionné, sans crier gare. Donc, la question est de savoir finalement comment la neutralité politique sera aussi habitée par chacun de ses membres et surtout comment l'aspect conseil des sages pourrait prédominer pour que ça devienne une institution utile, quoique fatalement budgétivore.
0: On parlera justement de la neutralité politique au niveau du Sénat. Mais avant, Virgile Avancé, est-ce qu'à la longue se posera un problème de légitimité, puisqu'au Sénat, il n'y a finalement pas d'élus. L'institution regroupe les anciens présidents de la République, les anciens présidents d'institutions et des personnalités civiles et militaires nommées par le président de la République.

0: République ou le président de l'Assemblée nationale. Est-ce qu'à la longue, sur certaines décisions, ne se posera pas le problème de la légitimité des membres de ce Sénat?
1: Je crois que tout se situera dans l'objectivité et dans la pédagogie, n'est-ce pas, qui entoureront ces décisions. Si, eh bien, ces décisions qui, me semble-t-il, d'après ce que nous apprenons, vont être prises par consensus, il n'y aura pas de vote, nous dit-on, eh bien, si ces décisions sont pour autant objectives, comme je le disais, eh bien, elles pourront être acceptées. Mais si c'est des décisions à polémique, je crois que ce que vous soulignez est très important, d'autant que, eh bien, et voilà une chambre du Parlement qui est à même, n'est-ce pas, on va dire, de démettre, ce n'est pas ce qui est exactement écrit, mais de sanctionner, par exemple, un député, de l'enlever du Parlement, puisque quand vous ne pouvez pas exercer vos droits politiques, vous n'êtes pas au Parlement. N'est-ce pas? Il peut démettre, n'est-ce pas, un ministre du gouvernement, n'est-ce pas? Et donc, disons, dans les textes de cette institution se trouve déjà l'essence même de crise, d'où la pertinence de votre question. Mais après, qu'est-ce qui va se passer? Comment le peuple prendrait ça, comment les différentes entités politiques prendraient ça, c'est difficile à dire, c'est sûr que ça va pas être facile. Est-ce que une pareille institution ne va pas davantage enfoncer le Bénin dans une crise qu'elle n'est venue résoudre selon, eh bien, ses laudateurs? C'est difficile, comme je vous disais tantôt, eh bien, il a plus d'appréhension, n'est-ce pas, que de réconfort. Quand on parle du Sénat béninois en son état actuel.
0: Autre question, Joël Ataï, comment les personnalités comme les anciens présidents Boni Yayi ou encore Patrice Talon et autres personnalités qui siègent au Sénat vont-elles arriver, ces personnalités, à travailler ensemble, les intérêts politiques étant divergent. Alors, tout le monde connaît la position de l'ancien président Patrice Talon sur la question de la gouvernance, du développement au Bénin et bien sûr la position également de Yayi Boni et d'autres personnalités également. Comment ils arriveront à travailler du coup?
2: Et Virgile a fort bien rappelé que la notion de consensus serait un des critères de prise de décision. Ça voudrait dire que, a priori, le dialogue le plus profond, le plus fécond devrait être la règle, et donc à travers cela donc il devrait y avoir place pour la différence malgré tout, pour l'écoute surtout, et donc à force d'écoute, de dialogue, il doit pouvoir être possible d'harmoniser les points de vue. Le consensus n'étant pas unanimité, je pense que chacun va faire l'effort de s'y convertir pour que, quand une position paraît trop divergente, elle s'efface pour laisser un peu la majorité, même si on parle de consensus, et aller à la décision sous réserve de la mise en œuvre et sans tapage ni controverse exagérée des mesures de trêve et de sanctions de retrait des droits civils et politiques. J'ajouterais quand même que techniquement, évidemment, on peut à la fois être rassuré et inquiet, mais on peut malgré tout appréhender l'exact partage des tâches, des périmètres de prérogatives entre l'Assemblée nationale et le Sénat d'un côté, mais aussi entre le Sénat et la Cour constitutionnelle, dont elle semble user de quelques prérogatives, sans parler des prérogatives de la justice, s'agissant fondamentalement du retrait des droits civils et politiques. Donc, à l'expérience, avec l'expérience des uns et des autres, peut-être qu'on saura éviter ces écueils-là. Mais la plupart de ce Sénat ont tantôt été des alliés, des amis, et parfois aussi des adversaires. Donc, ils ont beaucoup vécu des alliances réversibles. Donc, gageons que tout cela soit mis au rencard et pour voilà, donner le meilleur d'eux-mêmes et pour la nation béninoise. Ça ne doit pas être facile de toute façon. Ils ont un mandat de 5 ans à tenir. Et là où il y a des mandats de 7 ans au niveau politique, il doit pouvoir être possible de démissionner également, mais surtout d'exprimer ces divergences à l'intérieur, de les faire prendre en compte.
0: Joël Attaï, dans plusieurs démocraties, les chambres hautes sont souvent présentées comme des institutions permettant d'apporter davantage de réflexion, d'expérience, d'équilibre dans le processus législatif. Alors, selon vous, qu'est-ce que le Sénat béninois pourrait apporter concrètement au niveau du fonctionnement des institutions?
2: J'ose croire que ce sera beaucoup de discernement et beaucoup d'expertise et d'expérience, comme vous avez dit. Il est souvent commun que les parlements, emportés par le vertige de la puissance de la majorité, en viennent à un certain nombre de légèreté dans le processus de législation. Mais la Cour constitutionnelle au Bénin était assez, même suffisamment fondée pour encadrer ces dérives éventuelles de l'Assemblée nationale. Et d'ailleurs, elle a gagné ses lettres de noblesse face au pouvoir autant parlementaire que gouvernemental, dans ce rôle d'arbitre du jeu politique, d'arbitre civil du jeu politique, parce que pendant longtemps au Bénin, hélas, c'est l'armée qui fut l'arbitre du jeu politique. Mais depuis l'avènement de la Cour constitutionnelle et hors la tentative de putsch du 7 décembre dernier, grosso modo, l'armée est restée fidèle à son engagement de demeurer dans les casernes et sous le pouvoir civil. Alors maintenant, personne ne peut préjuger des tempéraments, des alliances, des renversements d'alliances qu'il y aurait et de ce que l'opinion publique, et somme toute, va considérer de la légitimité de tout cet aéropage, pour ne pas parler même de la légalité de ce qui va être fait. Donc techniquement, sur la légalité, j'ose croire que les frontières seront tracées de proche en proche au sujet de certaines matières qui me semble être partagé autant par le gouvernement, l'Assemblée nationale et la Cour constitutionnelle. Et c'est un peu là que, éventuellement, où on peut faire crédit à l'expérience de la plupart des membres de ce Sénat pour éviter l'écueil que d'aucuns craignent.
0: Virgile Avancé, au vu de ses prérogatives, est-ce qu'il faut craindre quelque part aussi que le Sénat ne soit une institution très influente et qui va peut-être empiéter sur le travail d'autres institutions au Bénin?
3: Ah bien sûr, il est même prescrit, n'est-ce pas, que le Sénat, si je ne m'abuse, le Sénat a même d'interpeller jusqu'au président des autres institutions, sauf celui de l'Assemblée nationale, le chef de l'État, et puis le président du Conseil économique et social. Donc le Sénat a des prérogatives énormes. Donc même déjà pour constituer, on va dire, ses missions, il a été taillé sur les autres institutions des prérogatives, que ce soit le président de la République, que ce soit la Cour constitutionnelle, les prérogatives de la Cour constitutionnelle, que ce soit les prérogatives de l'Assemblée nationale. On a taillé un peu de toutes les institutions pour en faire une super institution qui est pas exactement dessus des autres, mais presque, voyez-vous. Donc, il est clair que les missions donc de cette nouvelle institution sont assez énormes, assez colossales quand même pour laisser tranquille tout à fait, on va dire, les autres institutions.
0: Est-ce que le Sénat peut renforcer la confiance des citoyens dans les institutions parlementaires quand on a une assemblée au Bénin qui est monocolore?
3: Non, cela n'a même pas été fait pour, on va dire, casser cette couleur du Parlement béninois. Cela n'est que la suite de ces réformes auxquelles vous faisiez allusion. Ce n'est que la suite. Et donc, quand vous écoutez les députés eux-mêmes, n'est-ce pas, qui sont censés être la seconde chambre, quand vous entendez les députés se prononcer, donner leur avis sur ce Sénat, eh bien, vous comprenez, ils vous expliquent qu'ils sont contents. Et je le dis, c'est ce qu'ils disent, c'est ce qu'ils ont dit le 30 juillet. Donc, il y a 2 jours à l'installation donc du Sénat dans l'enceinte de l'hémicycle à Porte-Novo. Eh bien, ils disent qu'ils sont contents d'avoir ce tuteur-là, comme s'ils en manquaient, comme s'ils en avaient besoin, voyez-vous. Donc, voilà un peu le statut. Donc, je préfère qu'on attende de voir à peu près ce que ça va donner le Sénat, n'est-ce pas, dans tout son déploiement, pour savoir si véritablement, disons, les attentes vont être comblées, tout le bien qui en est dit, parce que sur papier, bien, il n'a rien à redire, hein, voilà une institution qui est venue garantir la paix, qui est venue garantir la stabilité, qui est venue garantir l'unité nationale, qui peut être contre tout cela, n'est-ce pas? N'est-ce pas très beau? Mais donc, il faudrait attendre de voir véritablement dans la mise en œuvre quelle allure prendra cette nouvelle institution. Pour l'instant, les Bénins ne se réjouissent de rien. Pour l'instant, ils se posent assez de questions. Ils se posent assez de questions. Et pour tout vous dire, à l'installation, comme je le disais le 30 juillet dernier, qu'est-ce qui s'est passé? Au lieu de s'intéresser donc à l'installation de la nouvelle institution, il s'est trouvé que, eh bien, on ne sait pour quelle raison, les médias privés ont été interdits d'accès au palais des gouverneurs où avait lieu la cérémonie. Les médias privés ont littéralement été renvoyés de l'enceinte du palais des gouverneurs. Donc, quand ça se passe comme ça, les citoyens se demandent, mais pourquoi? Qu'est-ce qu'on veut nous cacher? Qu'est-ce que cette institution amène? Pourquoi on n'aimerait pas que des journalistes indépendants, n'est-ce pas, puissent aller pouvoir questionner ces personnes, aller déjà faire le point de ce qu'ils auront observé, n'est-ce pas? Qu'est-ce qu'il a? C'est pour vous dire que pour l'instant, il a plus de questions que de joie, n'est-ce pas, d'accueillir une nouvelle institution qui viendrait faire le bonheur des citoyens béninois, des populations béninoises.
0: Virgile Avancé, qu'est-ce qui pourrait justement expliquer le fait que la presse privée n'a pas eu d'autorisation pour justement couvrir, sinon prendre part à l'installation du Sénat au Bénin, selon vous?
3: Mon explication, elle est simple. Depuis le 7 décembre, depuis cet événement donc malheureux, on va dire, d'atteinte à la sécurité de l'État, donc d'échec du coup d'État, le Bénin a un peu changé du point de vue sécuritaire. Et, disons, les gens sont frileux, à commencer par nos dirigeants. Ils sont très frileux. Je pense que c'est lié à ça. C'est pour des raisons de sécurité, n'est-ce pas, que cela a été fait, même si, au vêtement, on ne le dit pas. Mais je vais vous donner peut-être deux exemples en plus pour que vous en fassiez une idée. Eh bien, à la société de radio diffusion et télévision du Bénin, la SRTB, donc la chaîne publique, la radio et télévision publique ou nationale, eh bien, c'est presque un camp militaire, plein de policiers, plein de militaires, n'est-ce pas, d'autres postés sur des arbres ou des toits de la maison, n'est-ce pas, comme si on appréhendait quelque chose, comme si on attendait encore quelque chose, n'est-ce pas. Et ce n'est pas qu'à cet endroit, il y a bien d'autres endroits à Cotonou que je ne voudrais pas nommer et qui sont autant militarisés de cette manière-là. Donc c'est pour vous dire que la psychose n'est pas retombée. Et donc je me dis que peut-être c'est un peu cela qui a continué, n'est-ce pas, au palais des gouverneurs, parce que l'officiel que nous, par exemple, à Crystal News, nous avons reçu... un peu venu pour rétablir la vérité ou rétablir, disons, le point de vue de l'administration parlementaire, il est venu dire non, qu'il ne voulait pas voir les journalistes déambuler, ne voulait pas voir quelqu'un déambuler au cours de la cérémonie. Mais tenez-vous bien, il n'avait pas que les journalistes, même les fonctionnaires parlementaires ont été sommés de rester chez eux ce jour-là. Pourtant, ce jour dont je vous parle, c'est jeudi passé seulement, c'est un jour ouvrable, n'est-ce pas? Mais les fonctionnaires parlementaires ont reçu comme consigne de rester à la maison. Donc, ça vous dit que c'est probablement pour des raisons de sécurité, ce qui est un peu de trop de mon point de vue, hein, parce que ça frise déjà la panique, et la panique n'a jamais rien indiqué. La panique, c'est presque l'absence de contrôle, et l'absence de contrôle visiblement n'est pas un indicateur qui rassure les populations, qui nous rassure en tout cas.
0: Et est-ce que vous pensez que justement le nouveau Sénat, les sénateurs auront peut-être ce rôle-là aussi quelque part de rassurer la population, d'apporter une certaine assurance?
3: Ah, surtout eux, parce que Personne n'a demandé le Sénat. Le Sénat est venu aujourd'hui, mais le Sénat reste, de mon point de vue, au Bénin comme le dernier espoir, véritablement, en même temps que c'est une appréhension, en même temps que cela n'a jamais été pensé par quelqu'un comme une solution, à part ses initiateurs. Eh bien, le Sénat reste aujourd'hui comme, disons, la dernière recette à essayer pour l'unité du pays, pour l'équilibre dans le pays, pour la quiétude. Mais si, quand vous interrogez les citoyens, ils vous disent ben, si ce Sénat-là, avec cet aéropage de personnalité, eh bien, si ces gens-là ne réussissent pas leur mission telle qu'on l'a écrit sur papier, eh bien, c'est foutu. Il est clair que si le Sénat ne réussit pas sa mission, et pour avoir revu et restructuré donc l'architecture de cette manière-là, il est évident qu'on tombe dans une crise assez grave. Pourtant, c'est l'institution née pour, n'est-ce pas, nous sortir de crise, mais visiblement, elle-même est porteuse de crise. Donc, c'est un avenir presque incertain aujourd'hui, mais on veut être optimiste en espérant qu'on ne peut pas voir autant de monde avec des missions aussi nobles qu'ils ont eu à jouer hier. On ne peut pas les voir tous manipuler, on ne peut pas les voir tous être à la solde d'eux, on ne peut pas les voir tous, n'est-ce pas, presque en complicité contre l'intérêt général, contre le Bénin.
0: Joël Ataï, quels seront les principaux éléments à observer, hein, dans les principaux éléments à observer les prochains mois pour déterminer si le Sénat répond réellement aux attentes placées en lui?
2: Oui, je m'en voudrais de ne pas rebondir sur la question de l'information, de l'accès à l'information. Il serait décisif que le Sénat s'impose de ne pas être un obstacle à l'accès à l'information du citoyen, et encore plus des médias qui sont chargés d'aider à se faire une opinion. Ce que Virgile a rapporté, et le un peu personnel, disons que à l'intérieur de la salle, effectivement, on n'a pas vu grand-chose, mais à l'extérieur, les uns et les autres, je parle des nouveaux sénateurs, n'ont que se prêter au jeu des questions aux médias. Et chacun est libre, effectivement, de dire ce qu'il veut, de tourner autour du pot ou pas. Mais je retiens d'abord que, malgré tout, trois des anciens présidents de la Cour constitutionnelle n'ont pas manqué de souligner la question de la légitimité, du combat de la légitimité qu'il faut que le Sénat gagne au niveau du public. C'est une nouvelle institution. Maintenant, à travers ses missions, ses actes surtout, va se jouer cette légitimité. Et donc, ça commencera par les textes fondateurs, au-delà de la Constitution, le règlement intérieur qui semble avoir été adopté déjà, mais dont on n'a pas connaissance, la loi organique qui va en dire davantage sur les procédures exigibles ou bien en vigueur devant cette institution ou bien au cœur de cette institution. Troisièmement, et c'est là, à travers les sujets dont le Sénat concrètement se saisir. La Constitution lui assigne 4 sessions ordinaires de 21 jours, me semble-t-il, par an, sans préjudice des sessions extraordinaires. Alors, quel en sera le contenu? Quels sont les sujets? Beaucoup attendent, par exemple, sur les questions d'élargissement des libertés pour les prisonniers d'origine politique ou les exilés qui ont une coloration politique. Le Sénat soit peut-être l'ultime arbitre, disons celui qui l'institution qui amène l'apaisement, qui amène la détente et la concorde, et ne serait-ce que sur ce plan-là. Mais il y en aura d'autres, fortement, il y en aura d'autres. La commission électorale, par exemple, a été dissoute, doit être recomposée, remodelée. Et donc, sur cette question qui est au cœur des prérogatives même du Sénat, chacun va observer, va être très attentif au rôle, à la partition qui va être celle, en tout cas, du Sénat par rapport à l'organisation des élections. On retournerait tant les élections dans le giron du gouvernement, du ministère de l'Intérieur, comment mettons en place l'administration électorale? Sera-t-elle ad hoc ou comment la réinventer? De toute façon, et on ne va pas attendre exactement la veille des élections dans 7 ans pour le savoir. Donc, sur un certain nombre de questions comme celle-là, le Sénat sera sous pression de l'opinion publique et qui a assez d'éléments également pour évaluer la pertinence à portée de ce qui sera décidé. Je crois qu'il ne faut pas être trop pressé en la matière. J'ai tantôt parlé également d'un apprentissage en termes de partage des rôles, mais les écueils ne vont pas manquer. C'est de ça également peut-être la vie des institutions.
0: Joël Ataï, Gadegbe, on a beaucoup parlé de ce Sénat béninois quand il a été annoncé, quand sa création a été annoncée après la réforme de la Constitution en 2025. Alors aujourd'hui que cette institution est installée au vu de sa composition, au vu de ses membres, au vu de ses prérogatives, est-ce que vous pensez que le Sénat béninois est un modèle sur lequel les autres États ouest-africains peuvent s'inspirer?
2: Peut-être, mais chaque État, conformément à son histoire, à ses réalités et au contexte, elle doit pouvoir créer les institutions qui lui conviennent. Donc, les copies serviles mécaniques ne sont utiles en rien du tout, ne seraient utiles en rien du tout. D'ailleurs, à l'expérience, je crois qu'il y a deux pays qui mêlent un mode de désignation et d'élection, de désignation par élection et nomination. Et dans leur Sénat, les effectifs sont divers, les missions également. Donc, on voit très bien que même quand on appelle ça Sénat au Bénin, ce qu'on observe comme Sénat dans les démocraties éprouvées, encore moins dans les démocraties rétablies ou nouvelles. Donc, c'est des institutions presque sui generis, en tout cas en voie de constitution et surtout de légitimation. Il n'y a que le temps pour nous informer. Est-ce qu'il faut dire du meilleur modèle possible, je dirais de la meilleure approche possible, et elle ne fait pour l'économie de la légitimité en matière politique, en matière démocratique, voulais-je dire, en tout cas.
0: Joël Ataï, dans le contexte du Bénin, que doivent être les prérogatives du Sénat? Est-ce une institution également qui est appelée à évoluer?
2: J'ose croire qu'il y aura quelques retouches pour améliorer la copie initiale qui a fait l'objet d'aucun débat digne de ce nom. Et il empêche, depuis l'annonce de la création du Sénat, par petites touches, il y a eu des changements. Au départ, quand l'idée a été annoncée, on parlait des chefs d'état-major en activité. Quelle idée que de mettre des sécuritocrates ou des hommes en uniforme de les juste apposer avec des politiques, furent-ils dépouillés également de leur coloration politique. Donc, par exemple, cet aspect a été corrigé au point que on a été recruté les 5 personnes ayant exercé des fonctions de commandement que parmi les anciens ministres de la Défense et de la Sécurité, donc les derniers ministres sortants du président Talon, un ancien intendant général qui mène une carrière politique depuis 10-12 ans, voilà, et finalement un ancien chef d'état-major de la marine et de l'armée de l'air. Donc voilà, sur ce plan, voilà un peu le type de correctif qui a été apporté. Donc ça ne touche que à la forme pour l'instant. Mais fondamentalement, c'est sur les prérogatives, me semble-t-il, qu'il y aura et à voir comment l'institution va évoluer, comment elle va se frayer son chemin et asseoir sa légitimité. La Cour constitutionnelle, par exemple, qui a été instaurée au Bénin de la Conférence nationale, a gagné ses lettres de noblesse à l'aune des décisions qu'elle a prises, de son audace, parfois qui était même décriée par ses homologues africaines, qui étaient plus confinés dans des rôles de conseil constitutionnel, se déclarant souvent incompétent par rapport à certaines matières. Donc la Cour constitutionnelle du Bénin a joué un rôle assez éminent d'arbitre du jeu politique. Le Sénat pourra-t-il le faire sans excès de pouvoir? C'est tout le débat. Même quand les juges interviennent, ils sont souvent décriés dans la plupart des démocraties qui les accusent de vouloir se transformer en gouvernement des juges. Là, le Sénat risque l'accusation de former probablement en gouvernement des anciens. Et donc, la sagesse, la pertinence, la perspicacité de l'action, l'animation interne, pour ne pas dire l'ambiance qui se dégageait de cette nouvelle architecture, nouvelle institution d'abord, vont déterminer la cohésion de l'ensemble de l'architecture et asseoir ou non la légitimité auprès de l'opinion publique, on va dire du peuple qui reste a priori souverain en démocratie.
0: Virgile Avancé, on va terminer par vous. Comment ne pas faire du Sénat une institution de plus?
3: Tout dépendra des membres du Sénat. Tout dépendra des 25 membres du Sénat. Parce que, comme je le disais dans une émission hier, l'objectif des initiateurs du Sénat peut ne pas être l'objectif des différents membres. En tout cas, les différents membres, n'est-ce pas, peuvent ne pas se retrouver dans les non-dits de l'instauration du Sénat. Et donc, il reviendra, n'est-ce pas, à ceux-ci, à ceux fait d'aider, d'être à l'écoute. Il reviendra donc aux différents membres du Sénat d'être à l'écoute des populations. Et surtout, reviendra aux citoyens de savoir que, eh bien, ils sont aussi, ils comptent aussi dans le pays et qu'ils doivent pouvoir, n'est-ce pas, être proactifs vis-à-vis de leurs dirigeants, vis-à-vis des membres du Sénat. Et ces derniers également être à l'écoute, comme je le disais, donc, des citoyens pour faire et pas faire ce qu'ils auront à faire là-bas. Et reculer, quand il a lieu de reculer, il faudrait qu'il y ait ce dialogue permanent, non écrit, non prescrit là. Et je crois que comme cela, le Sénat fera son expérience. Si malgré tout, eh bien, ça ne tient pas, eh bien, on en tirera aussi les conséquences. Mais donc, pour l'instant, on n'a pas d'autre possibilité, n'est-ce pas, que de voir l'institution s'installer, étaler ses tentacules. Et après, on va juger sur pièce.
0: Et tout à fait. On arrive donc au terme de cette discussion consacrée à l'installation officielle du Sénat au Bénin, la deuxième chambre, bien sûr, du Parlement béninois, le Sénat qui regroupe les anciens présidents de la République et les anciens présidents d'institutions, mais aussi des personnalités politiques et civiles nommées par la présidence de la République et l'Assemblée nationale. Merci beaucoup à vous, messieurs, pour vos analyses, vos éclairages. Virgile Avancé, vous étiez en ligne avec nous de Cotonou. Je rappelle que vous êtes journaliste et directeur de l'information de la web Radio Cristal News. Merci Virgile Avancé, bon week-end.
3: C'est moi. Merci beaucoup Aboubakar Alpha. Et bon week-end à vous et à tous les internautes, tous les auditeurs à l'écoute.
0: Merci beaucoup. Merci également à vous, Joël Ataïgedegbe, analyste politique, observateur de la vie politique béninoise. Merci Joël Ataï, bon week-end. Merci d'avoir accepté notre invitation.
2: Ce fut un plaisir.
0: Merci beaucoup. Le Bénin, pour rappel, hein, qui célèbre les 66 ans de son accession à l'indépendance ce samedi 1er août 2026. Merci beaucoup à vous, chers intervenants depuis Cotonou. On va marquer une courte pause et on se retrouve dans un instant pour la seconde partie de notre discussion qui nous conduira au Ghana.

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1: Nous poursuivons maintenant avec notre deuxième sujet, direction le Ghana, où le gouvernement a accepté plusieurs recommandations du comité de révision constitutionnelle, notamment l'allongement du mandat présidentiel de 4 à 5 ans, ainsi que la révision des critères d'éligibilité à la présidence, avec une proposition justement d'abaisser l'âge minimum des candidats à 35 ans. Ces propositions sont faites, bien sûr, par le comité chargé de faire des propositions de modification de la Constitution au gouvernement. Ces recommandations donc de ce comité relancent le débat sur la modernisation des institutions démocratiques et l'équilibre des pouvoirs au Ghana, le Ghana pays ouest-africain présenté comme l'une des démocraties les plus stables de la région. Et pour en discuter, nous sommes en ligne avec Marie-Josiane Nga, spécialiste des questions de gouvernance et coordinatrice du projet du réseau, coordinatrice de projet au niveau du réseau de solidarité démocratique en Afrique de l'Ouest, WADEMOS. Marie-Josiane Nga, merci d'avoir accepté notre invitation.
2: Merci pour l'invitation également.
1: Et on va tout de suite entrer dans le vif de la discussion et cette question déjà d'entrée. Le gouvernement ghanéen a accepté plusieurs recommandations du comité de révision constitutionnelle, je le disais. La proposition qui retient l'attention, c'est d'allonger le mandat présidentiel de 4 ans à 5 ans. Donc ceci dit, une fois que la réforme passera au Parlement, si elle est validée et après promulguée par le président ghanéen John Dramani Mahama, à partir des prochaines élections, le nouveau président ghanéen sera donc élu pour 5 ans et non plus pour 4 ans. Déjà sur cette réforme, sinon cette proposition de réforme, quel est le regard que vous portez sur cela quand dans certains pays on veut plutôt aller vers une baisse des mandats du président?
2: Merci beaucoup. Je pense que c'est un débat pertinent vu les différentes réformes en cours, réformes constitutionnelles en cours. Et pour moi, la question de l'allongement de la durée du mandat présidentiel de 4 à 5 ans, pour moi, la véritable question, c'est de savoir si une telle réforme renforcerait la gouvernance démocratique. Le problème n'est pas tant au niveau de la durée, mais de savoir si effectivement passer de 4 à 5 ans renforcerait la gouvernance démocratique.
1: Justement, on allait en venir, allez-y.
2: Est-ce que cela renforcerait les institutions, parce que nous pensons que les institutions ont un rôle à jouer dans le processus démocratique. Donc la question de la durée du mandat, c'est une question qui doit être guidée par l'intérêt général et non par les intérêts politiques du moment. Mais il faut quand même rappeler que vous avez mentionné que dans d'autres contextes, on parle plutôt de réduire la durée des mandats, mais également dans d'autres, il y a ce n'est pas une question nouvelle. Le Ghana a adopté 4 ans. Il en est de même au Nigeria, il y a d'autres pays, au Sénégal, c'est 5 ans, en Afrique du Sud, c'est 5 ans. Donc, pour moi, il n'existe pas une durée idéale. Voilà, une durée idéale universelle. Ce qui est important, c'est de savoir ce qui convient à chaque contexte. Que ce soit le contexte ghanéen, que ce soit n'importe quel contexte, qu'est-ce qui convient à un contexte bien défini. Et je pense que dans le cas du Ghana, il y a des arguments en faveur, bien sûr, mais autant qu'il y ait des arguments en faveur, il faut aussi regarder quels sont les risques. Donc, dans une démocratie, et vous l'avez mentionné, le Ghana est l'une des démocraties les plus stables dans la sous-région. Donc, pour moi, dans une démocratie, c'est la manière dont une réforme est conduite. Elle est aussi importante que la réforme elle-même. Donc, je pense que la modification de la durée du mandat devrait faire l'objet d'une large consultation des citoyens et la société civile, des universitaires et des institutions indépendantes. Donc pour moi, je pense que ce qu'il faut regarder, c'est quel est le contexte du Ghana, quel est le véritable problème du Ghana, quel problème le rallongement de 4 à 5 ans viendrait solutionner. Voilà, par exemple.
1: Alors, le Ghana que vous connaissez bien, hein, pour avoir observé les élections dans ce pays, un pays que vous couvrez également sur le plan de la gouvernance et de la démocratie, est-ce que vous pensez que faire passer le mandat présidentiel de 4 à 5 ans renforcera justement la gouvernance démocratique au Ghana, le Ghana qui a lancé quand même de vastes chantiers justement sur la question de la bonne gouvernance et la relance de l'économie du pays? Est-ce que vous pensez que faire passer, donc rallonger le mandat du président de la République lui permettra de travailler en toute sérénité et de surtout renforcer la gouvernance du pays?
2: Ouais, bon, je ne peux pas répondre par oui ou par non, mais je peux quand même donner des arguments en faveur d'un mandat de 5 ans. Mais pour toute réforme, comme je le disais, il y a des risques et il faut savoir peser sur la balance. Au Ghana, par exemple, il y a en ce moment beaucoup de réformes qui ont été engagées depuis l'accession au pouvoir du président Mahama. Et généralement, les partisans du mandat de 5 ans avance que 4 ans, c'est très court pour concevoir, financer et achever des politiques publiques. Donc généralement, le scénario que l'on voit au cours de la première année, c'est généralement l'année de préparation, préparer les budgets, mettre sur pied le gouvernement, etc. Et puis, la dernière année, c'est également l'année où les gouvernements entrent rapidement en campagne, ce qui réduit le temps consacré à l'action publique. Donc, si on regarde bien, il ne nous reste que 2 ans pour justement mettre en œuvre cette action publique, et ce qui peut être court pour un impact vraiment visible. Et également, si on regarde du côté des élections, les élections moins fréquentes diminueraient peut-être des coûts financiers et les tensions politiques. Et au Ghana, on peut dire que la question du financement du processus des élections a été au centre de plusieurs débats. Il y a quelques semaines, le Ghana accueillait une conférence sur le financement des politiques, et c'est un phénomène qui a vraiment attiré l'attention, le coût lié aux élections. Et donc, pour moi, disons que un mandat plus long pourrait offrir des avantages de stabilité et peut-être permettre une meilleure mise en œuvre des politiques publiques. Actuellement, il y a une proposition de réforme constitutionnelle et un comité qui a été mis sur pied pour travailler sur des propositions de réforme constitutionnelle. Et pour mettre en œuvre ces réformes-là, il faudrait du temps. Et il y a une partie des citoyens qui ont commencé à se poser des questions, à savoir est-ce que en 4 ans, il y aurait effectivement le temps nécessaire pour mettre en œuvre les recommandations et faire les réformes nécessaires, parce que la réforme de la Constitution, c'est une question qui est en débat depuis une dizaine d'années au Ghana. Donc c'est une question qui est beaucoup attendue par les citoyens, et les citoyens veulent vraiment voir des réformes constitutionnelles à longue durée. Donc on peut prendre ces arguments-là en faveur d'un mandat de 5 ans, et ça peut effectivement renforcer la gouvernement démocratique. Mais comme je le disais, il y a également à l'inverse des risques, des critiques, parce que dans certains contextes, avoir un mandat plus long, cela signifierait que les citoyens attendraient plus longtemps avant de pouvoir sanctionner les gouvernements par les urnes. Je pense que c'est l'idée centrale dans les pays avec des mandats à 7 ans. Voilà. S'il faut à l'idée d'avoir des élections chaque 7 ans, ou d'avoir un mandat présidentiel renouvelable deux fois, c'est-à-dire un président en exercice pendant 14 ans, c'est quand même assez long. Et donc, il n'y a pas de temps pour pouvoir sanctionner les gouvernements. Et un mandat plus long aussi peut réduire la pression exercée sur les dirigeants pour rendre des comptes. Bon, c'est vrai que ça, c'est une question, c'est une idée un peu ambivalente, parce qu'en même temps, on peut évoquer la réduction de la pression exercée sur les dirigeants, mais également, on peut souhaiter aussi d'avoir plus de temps pour exercer cette pression-là sur les dirigeants. Donc, en conclusion, hein, sur cette question, une réforme constitutionnelle, pour moi, doit toujours être évaluée par rapport à son impact sur l'ensemble du système démocratique, particulièrement l'équilibre des pouvoirs, la redevabilité et puis la confiance aux citoyens.
1: Il y a aussi, Marie-Josiane Nga, la proposition de réduire l'âge minimum hein, pour être candidat à la présidence de la République. Hein. C'est la deuxième réforme phare hein, parmi justement les propositions de réforme présentées au gouvernement. Réduire l'âge minimum pour être candidat à la présidence, ça passera de 40 ans à 30 ans, selon ce que veut le comité. Alors, le gouvernement parle d'aller tout au moins sur 35 ans. Alors, dans un pays où environ 70% de la population a moins de 35 ans, est-ce que vous pensez que arriver à cette réforme répondra aux aspirations d'une jeunesse qui est quand même majoritaire au Ghana?
2: La question de l'âge, c'est une proposition qui mérite d'être examinée, justement avec beaucoup d'ouverture, comme vous dites, en tenant en considération l'âge et la représentation, le niveau de représentation des jeunes, non pas seulement au Ghana, mais en Afrique en général. Elle doit être examinée avec ouverture, mais aussi avec prudence. Et comme je le disais tantôt, la première question est toujours de savoir pourquoi cette limite d'âge existe et quel est le problème que la réforme cherche à résoudre. Donc, l'Afrique est certainement le continent le plus jeune. Le Ghana compte une population majoritairement jeune et donc il est légitime de s'interroger sur la place des jeunes dans les plus hautes fonctions de l'État. Et donc, réduire l'âge minimum peut être conçu comme un moyen d'élargir ses possibilités de participation politique et de renouvellement du leadership. Mais toutefois, l'âge à lui seul n'est pas un indicateur de compétence. Et ça, on le sait, on ne le dira jamais assez. L'âge n'est pas un indicateur de compétence. On trouve des jeunes dirigeants très performants, tout comme des dirigeants plus âgés et qui le sont également. Mais, donc la véritable question est celle de la capacité à gouverner, de l'intégrité, de la vision et du respect des institutions. Donc pour une telle réforme, il faudrait se poser la question de savoir si est-ce que les prérequis pour une telle réforme sont là. Est-ce que la, la, la, le, la, les jeunes sont suffisamment équipés? Est-ce qu'au niveau des réformes, au niveau des secteurs comme l'éducation, est-ce que vraiment il y a du progrès? Est-ce qu'il y a des mécanismes qui permettent, comment dire, d'améliorer le leadership jeune? Pas que dans les institutions politiques, mais dans leur vie de tous les jours, est-ce qu'il y a des opportunités? Donc, il faut regarder si il y a des prérequis qui vont favoriser la mise en œuvre de cette réforme, parce qu'il ne s'agit pas que de dire, voilà, on va appliquer cette réforme, la limite d'âge maintenant c'est 30 ou 35 ans, mais est-ce que nous avons la compétence pour cela? Donc, il faut qu'on fasse attention à ne pas confondre l'éligibilité et l'accès réel au pouvoir. Donc, modifier l'âge minimum, je ne pense personnellement pas que ça suffira à renforcer la participation des jeunes si il y a toujours les obstacles structurels qui demeurent. Prenons le cas de l'accès au financement, le coût des campagnes et les mécanismes de sélection des candidats pendant les campagnes électorales. Donc, il y a une réforme juridique, une base des prérequis qui sont aussi importants. Et donc, cette réforme doit s'accompagner d'autres réformes qui la rendent plus compétitive politiquement et plus ouverte. Et donc, si l'objectif est de favoriser une plus grande participation des jeunes, il faut également renforcer, comme je le disais tantôt, leur accès aux responsabilités au sein des partis politiques, des collectivités locales, du Parlement, des institutions publiques. Bref, il faut renouveler le leadership qui ne se limite pas à l'élection présidentielle. Voilà. Donc, je suis personnellement favorable à toute réforme qui renforce l'inclusion démocratique, qui met l'accent sur la question des jeunes, mais à condition qu'elle soit fondée sur l'intérêt général, accompagnée de mesures qui permettent réellement aux jeunes d'améliorer leur leadership et de participer à la vie politique, et non pas seulement politique, même économique. Et de réduire l'âge minimum, c'est un symbole fort, mais le véritable défi, c'est de créer les conditions où ces jeunes peuvent effectivement accéder aux responsabilités et exercer un leadership de qualité.
1: Certaines réformes constitutionnelles en Afrique ont souvent suscité des inquiétudes lorsqu'elles touchent notamment aux règles du pouvoir. Alors, Marie-Josée Anga, quelles garanties sont nécessaires pour s'assurer que les changements proposés au Ghana renforcent effectivement la gouvernance démocratique, car c'est ça l'idée derrière.
2: Les garanties, je pense que, comme je disais tantôt, il y a des prérequis. Il y a des bases, parce que toute inquiétude, nos inquiétudes sont compréhensibles. Dans toutes les démocraties, lorsqu'on touche aux règles du jeu, il est normal que les citoyens s'interrogent. Mais je pense que la meilleure garantie que la démocratie triomphe ne réside pas dans une seule réforme, mais elle réside plus dans la solidité des institutions et dans le respect des principes démocratiques. Donc, ce que je veux dire par là, c'est que les institutions jouent un rôle clé. Les institutions jouent un rôle clé dans la garantie que ces réformes peuvent effectivement soutenir le processus démocratique. Et peut-être on peut évoquer ici, le respect de la Constitution elle-même, parce que toute réforme doit respecter les procédures prévues par les constitutions. On a vu dans d'autres pays des constitutions qui se changent en une nuit, sans l'aval des citoyens, mais des réformes qui nécessitent, n'est-ce pas, un processus inclusif, donc déjà qui ne respectent pas les procédures prévues par la Constitution elle-même. Donc, il faut regarder cela, il faut le respect de la Constitution, il faut que les processus soient inclusifs. Ces réformes doivent être précédées de dialogues nationaux, associant les partis politiques, la société civile, les universitaires, les autorités traditionnelles, les jeunes, etc. Donc, plus une réforme est inclusive, plus elle a la garantie de sa légitimité. Et des institutions aussi indépendantes, la Cour suprême, ou la Cour constitutionnelle, ou le Conseil constitutionnel selon les contextes, les commissions électorales, les parlements, les médias. En fait, ces institutions jouent un rôle clé et leur autonomie protège vraiment la démocratie. Et peut-être un dernier point, je vais parler d'une citoyenneté active. Parce que aujourd'hui, il faut que les citoyens, les jeunes, nous puissions comprendre que la démocratie ne dépend pas uniquement des dirigeants. Il faut une certaine citoyenneté active. Donc, les citoyens doivent rester informés, engagés, capables de demander des comptes. Et c'est à travers les institutions, à travers les institutions indépendantes telles que les médias, telles que vous, les programmes que vous divulguez, aident les citoyens à rester informés et à s'engager plus, être capables de demander des comptes. Donc aussi, il faut compter sur une société civile forte et puis des médias libres qui pour moi constituent des garanties essentielles. Donc pour moi, la meilleure garantie, c'est que ces débats-là tournent autour du respect des constitutions, de l'indépendance des institutions et aussi de la volonté des citoyens. Voilà.
1: On va terminer par là, Marie-Josiane Nga. Au Ghana, plusieurs réformes ont été lancées, donc je le disais tantôt, depuis l'arrivée du président John Dramani Mahama, dans pratiquement tous les secteurs, que ce soit dans les secteurs de la santé, l'économie, surtout la politique, les institutions. Alors, des réformes lancées dans un pays présenté comme un modèle de stabilité démocratique en Afrique de l'Ouest. Vous parlez tantôt de faire des réformes inclusives, associer tout le monde à ces réformes. Comment justement continuer à préserver cette stabilité démocratique du Ghana? Comment faire de sorte que les réformes engagées, justement, ne portent pas atteinte à cela?
2: Donc, je pense, comme je le disais tantôt, qu'il y a des conditions politiques et institutionnelles qui permettent de préserver la stabilité du Ghana. Donc, effectivement, le Ghana traverse une période de réformes importantes dans plusieurs secteurs, comme vous l'avez dit, et ces réformes peuvent être nécessaires pour moderniser l'État, améliorer l'économie et répondre aux attentes des citoyens. Donc, j'ai parlé d'inclusion tout à l'heure. Je pense que l'une des conditions essentielles pour préserver cette stabilité, c'est l'inclusion. Il faut que toutes les tranches de la